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0: Bah, il la remercie de l'avoir accompagné à la gare.
1: Vous parlez sérieusement ou vous vous moquez de moi?
0: Bah non, il se moque pas d'elle, mais regardez, tous ces journaux, ces cigares, tout ça.
1: C'est... 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
1: Attendez un petit peu. 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

0: Bonsoir à toutes et à tous, il est 21h sur la radio publique israélienne. 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
1: Nous parlions de ce vol d'une gravité exceptionnelle qui a bouleversé la communauté juive de Levallois-Perret et celle de la France entière, et bien au-delà, de nombreux rouleaux de Torah qui ont été dérobés dans la synagogue, pourtant placés sous haute surveillance. Les auteurs n'ont emporté que des siffrets Torah, ou presque, laissant d'autres objets de valeur, ce qui renforce une thèse à caractère antisémite. Au-delà du préjudice matériel, c'est bien évidemment un symbole spirituel qui a été visé, qui a provoqué une vive émotion en France. Et comme je vous le disais, au-delà, j'accueille maintenant le rabbin Shalom Lelouch qui dirige cette communauté de la grande synagogue de Levallois-Perret. Bonsoir monsieur le rabbin.
2: Bonsoir madame.
1: Merci d'avoir accepté cette invitation sur les ondes de Cannes en français. C'est un événement qui est vraiment difficile à vivre. C'est vous qui avez découvert cette effraction lundi matin alors que vous prépariez une bar mitzvah. Depuis, vous portez la voix de cette communauté et vous appelez à tout mettre en œuvre pour retrouver ces rouleaux de la Torah dont la valeur est avant tout, évidemment, bien évidemment, religieuse, symbolique. Ramenez-nous, s'il vous plaît, à ce moment où vous entrez dans la synagogue lundi matin. Quel a été votre premier sentiment lorsque vous avez découvert que les rouleaux de la Torah avaient disparu?
2: Alors, c'était un moment, évidemment, qui a créé chez chacun d'entre nous un véritable séisme intérieur qui, à la fois, a bouleversé considérablement toute la communauté juive de Levallois. Et le sentiment que nous avons eu, c'est fut un sentiment de colère, mais aussi d'une grande responsabilité. La colère de voir notre patrimoine, au-delà d'un préjudice, du préjudice matériel, qui est un acte d'une gravité exceptionnelle, qui atteint ce que notre tradition a de plus sacré. Hein. C'est faire Torah, c'est pas simplement un objet culturel, cultuel. C'est évidemment le cœur vivant de notre peuple, au témoignage de notre alliance, et c'est notre lien avec HaKadosh Baruch Hu. Et cet héritage de le savoir aujourd'hui entre les mains de ces malfrats est pour nous un sentiment qui suscite naturellement de la colère. Maintenant, notre responsabilité, c'est évidemment de tout mettre en œuvre pour que cet acte odieux soit très vite à la fois trouve par les services de police que tout soit mis en œuvre pour retrouver très vite les auteurs de ce crime et récupérer les siffrets Torah le plus vite possible par nos prières, par notre engagement, par aussi le fait de, et là c'est là où j'interviens, où je parle de responsabilité. On doit tous prendre conscience de ce qui s'est passé et quel est le message en filigrane qui nous est envoyé par HaKadosh Baruch Hu.
1: Vous parlez d'un traumatisme spirituel. Qu'est-ce que représente concrètement la perte de ces rouleaux de la Torah pour votre communauté? Vous parliez évidemment non seulement pas seulement de la valeur culturelle ou cultuelle comme vous l'avez dit, mais qu'est-ce que ça représente pour les gens qui prient tous les jours dans cette synagogue?
2: Si vous voulez, le sentiment que nous avons, qui est celui de guide spirituel de la communauté, lorsque vous mettez un Sefer Torah entre les mains d'une synagogue, c'est une façon également de mettre à l'abri le Sefer Torah. Et quelque part, aujourd'hui, on se retrouve avec des familles que nous accueillerons ce soir, à 19h, dans le cadre d'un grand kinouz, un grand rassemblement communautaire. Nous expliquerons aux familles la façon dont le système de sécurité a été déjoué. Nous expliquerons également et nous donnerons les informations que nous avons recueillies quant au stade auquel la police est arrivée dans le cadre d'une enquête qui a été menée depuis lundi matin par les services de police. Quelque part, on cherche à nous retrouver tous ensemble pour créer de la consolation, de l'apaisement. Et on en a tous besoin aujourd'hui. On a le sentiment, si vous voulez, d'avoir un Sefer Torah, c'est un lien particulier que chacun a avec le livre de la Torah, mais c'est un lien aussi qui remet en cause naturellement, on a l'impression d'avoir été violé dans notre identité, dans notre foi, et dans le lien qui nous rattache à Kadosh Baruch Hu. Et ça, c'est pour nous un sentiment qui a créé naturellement un véritable bouleversement communautaire, mais auquel on fera face. On ne va pas démissionner et on ne va pas abandonner quoi que ce soit. Nous restons très concentrés sur l'enquête, sur tous les éléments que nous avons aujourd'hui qui pourraient faire avancer le plus vite possible les autorités. Et j'espère que très vite, toute la lumière sera faite sur cette affaire et qu'on retrouvera Be'ezrat Hashem, ces Sifrei Torah. Donc, si vous voulez, l'exemple qui me vient à l'esprit spontanément et naturellement, c'est on a des Sifrei Torah aujourd'hui qui sont entre les mains de nos ravisseurs, de ces ravisseurs. Et c'est quelque part comme une identité juive tout entière qui est prise en otage.
1: C'est ça, on a vraiment le sentiment qu'ils sont retenus en otage par des ravisseurs. Je pense que c'est ça.
2: Ils sont retenus, le sentiment que nous avons, c'est qu'ils sont retenus par ces ravisseurs, ils sont retenus en otage, et nous devons tout faire par les moyens qui sont évidemment ceux de la préfecture. Immédiatement, le préfet a été formidable. Il a mis tous les moyens nécessaires pour que ces ravisseurs soient retrouvés le plus vite possible et surtout qu'on retrouve nos Sifrei Torah à être attachés. Et si vous voulez, nous devons également actionner, parce que nous sommes évidemment profondément enracinés dans les valeurs de la Torah, nous devons tout faire pour nous poser les bonnes questions et arriver à des résolutions pour améliorer notre lien avec Akadosh Baruch Hu à tous les niveaux, notre relation à la Torah, notre relation à l'étude de la Torah, notre relation à la Tfila, notre relation également à la Shonara, notre relation également à la Tzniut. Ce sont des points sur lesquels nous allons évidemment œuvrer.
1: Vous voulez dire, vous pensez pas quand même qu'il s'agit d'un châtiment divin ? C'est-à-dire, vous dites pas
2: non,
1: que
2: pas,
1: c'est
2: pas de châtiment.
1: D'accord.
2: Vous savez que tout ce qui se passe dans ce monde, ce sont des messages divins. Ça, c'est sûr et certain. Maintenant, quel est le message divin ? J'en sais rien. C'est à nous de le comprendre. C'est à nous d'opérer en nous une véritable introspection qui nous permettra de nous améliorer. Mais on doit par la prière comme par les actions policières, nous devons tout faire pour que cette Torah qui est en otage aujourd'hui se retourne à la maison. Voilà. On doit tout faire pour que ces Sifrei Torah reviennent. Là où ils n'auraient jamais dû quitter.
1: À ce stade de l'enquête, est-ce qu'on a la certitude qu'il s'agit donc d'un acte antisémite ? Parce qu'il y a beaucoup, depuis lundi, beaucoup qu'en dira-t-on qui circulent, que ce soit sur les réseaux sociaux ou de bouche à oreille, on entend des choses qui sont tout et son contraire, et c'est pour ça que je suis contente que vous puissiez mettre...
2: Merci de me donner la possibilité de rétablir un certain nombre de vérités. Ouais. Hein, il y a des fake news dans tous les sens.
1: Ouais.
2: J'entendais récemment que les Sifrei Torah étaient revenus à Levallois, ce qui n'est évidemment pas le cas. Ensuite, on a parlé de 15 Sifrei Torah. Non, c'est complètement faux. Il s'agit de 9 rouleaux de la Torah qui ont été dérobés. Ensuite, troisièmement, que nous avions un litige financier avec je ne sais qui, avec je ne sais quoi, c'est complètement faux, infondé, et que ces personnes puissent relayer ce type d'information est complètement, c'est quelque chose de scandaleux. Et vraiment, je condamne avec la plus grande fermeté c'est des attitudes de certaines personnes, et malheureusement, des personnes qui sont obligatoirement des gens qui ne font pas partie de notre communauté, mais je m'adresse à mes co-religionnaires, de relayer ce type d'information, c'est scandaleux, c'est insoutenable et c'est odieux. Donc, si vous voulez, la Torah, on parle de quelque chose de très sérieux. Vous me posiez la question, est-ce un acte ou non antisémite ? Évidemment, c'est éminemment un acte antisémite. Quand on touche la Torah, on touche la judaïté de la personne, on touche l'identité de la communauté juive, on touche la mémoire de la communauté juive, on touche le patrimoine spirituel de la communauté juive. Et ça, j'ai besoin que les auditeurs et auditrices comprennent que aujourd'hui, d'aller chercher une Torah dans une synagogue, de rentrer par effraction dans une synagogue pour aller récupérer notre Torah est évidemment un acte antisémite. Il n'y a aucun doute pour moi qu'il s'agit évidemment de quelque chose qui est qualifié ainsi. D'ailleurs, le procureur de la République l'a qualifié ainsi.
1: Oui, oui. J'ai beaucoup de mal à me dire que ces gens pensent pouvoir revendre aujourd'hui ces rouleaux de la Torah. Je ne sais même pas qui pourrait vouloir les acheter, sachant qu'il s'agit d'un recel grave.
2: Alors, c'est évidemment un acte crapuleux, ça, c'est une évidence, mais c'est aussi un acte qui pose question. Est-ce une commande ou je ne sais quoi, ce que les gens racontent. Alors, je vous rappelle que tout simplement que en Israël, effectivement, on a tendance à laisser circuler des informations selon lesquelles il y aurait un trafic de Sefer Torah. J'ai souvenir que depuis pratiquement l'après-guerre, on n'a jamais connu une situation exceptionnellement grave de cette ampleur en France depuis la Seconde Guerre mondiale.
1: Oh, dis donc. Vous parlez tout à l'heure de votre communauté. Je voudrais qu'on en parle. Combien vous avez de fidèles ? Combien vous avez de gens qui sont des réguliers de votre...
2: Oui. Vous savez, la communauté juive de Levallois, aujourd'hui, elle est l'épicentre du judaïsme français. Pour quelle raison ? Pour différentes raisons. D'abord, parce que c'est une communauté qui allie le culturel au cultuel. Et dans les deux domaines, nous rencontrons un franc succès et surtout une fréquentation qui est de très très très importante. Nous avons trois offices, nous avons un collège, au Etzara, qui est d'une très très grande qualité, avec des avrechim, des rabbanim qui viennent étudier tous les jours. Nous avons plusieurs offices, les Shabbatot, nous rencontrons plus de 1000 personnes le samedi matin.
1: Ah, c'est ça, d'accord. Donc c'est vraiment, on parle d'une grande grande communauté, et c'est un endroit qui, j'imagine, est quand même assez protégé. Quand même.
2: Oui, absolument. Aujourd'hui, le Valois est reconnu que pour une ville sereine où on s'y sent bien. La mairie de Levallois, la municipalité nous accompagne dans nos réalisations, dans nos choix, dans nos projets. Nous avons ce regard bienveillant qui est celui de la mairie. Ensuite, vous avez beaucoup de personnes qui, pour des raisons de sécurité, ont décidé de quitter leur ville pour venir habiter Levallois et trouver un havre de paix. Donc quelque part aujourd'hui, de frapper au cœur même de cette communauté la synagogue de Levallois en lui dérobant ses sifrei Torah, c'est évidemment quelque chose qui nous ébranle à un niveau très très élevé.
1: Vous avez ce soir, d'ailleurs, vous le disiez, une soirée qui est organisée, une soirée pour vous retrouver au sein même de la communauté, j'imagine aussi pour prier. Vous en avez besoin, hein ? Voilà, vous avez besoin de ce moment de retrouvailles avec les membres de la communauté.
2: Voilà, c'est un moment de partage, de fraternité et de rencontre. On a besoin de se parler, on a besoin d'échanger, la communauté a besoin également d'avoir des informations, et c'est évidemment notre rôle de les lui communiquer, toutes ces informations, et de ne pas laisser en attente notre communauté devant une situation à laquelle on se doit de lui donner toutes les informations que nous disposons aujourd'hui.
1: Alors, monsieur le rabbin Shalom Lelouch, avant de nous quitter, est-ce que vous pouvez nous dire en quelques mots qu'est-ce que vous savez d'ores et déjà sur à ce stade de l'enquête? J'imagine que le parquet et la police judiciaire vous tient au courant heure par heure. Est-ce qu'on a du nouveau? Est-ce qu'on est sur une piste quelconque?
2: Oui, on a identifié le camion avec lequel ils ont commis leur méfait. Nous avons identifié également les propriétaires de ce camion et nous avons ensuite d'autres informations que je garderai sous silence pour l'instant et qui seront portées à la communauté dans les jours à venir.
1: Très bien, en tout cas vous êtes confiant.
2: Ben nous sommes profondément juifs, nous sommes profondément républicains, nous croyons dans la justice de notre pays et la communauté s'est sentie immédiatement entourée très vite dès lundi après-midi par les services, par Madame le maire, par les maires adjoints qui étaient présents, par le préfet, par l'État. Qui s'est déplacé à Levallois pour montrer et manifester à la fois
1: son engagement.
2: De leur amitié, de son engagement et que toute la lumière sera faite pour retrouver ses ravisseurs.
1: Monsieur le rabbin Shalom Lelouch, merci beaucoup pour cet entretien. On reste bien évidemment
2: merci
1: en contact pour avoir, je l'espère, très bientôt la nouvelle que toutes les choses seront rentrées dans l'ordre. Merci d'avoir accordé cette interview à Cannes en français.
2: Merci, à très vite, au revoir, Shabbat Shalom.
3: Et pour en parler, nous recevons tout de suite Éric Danone, ancien ambassadeur de France en Israël. Bonsoir.
4: Bonsoir, et bonsoir à tous vos auditeurs.
3: Merci d'être avec nous ce soir, monsieur l'ambassadeur. Alors, Donald Trump admet désormais publiquement qu'il existe des divergences avec Benjamin Netanyahou sur l'Iran. D'ailleurs, c'est pas nouveau, ça fait un moment que leurs relations se sont dégradées. En diplomatie, est-ce que c'est un message qui est adressé à Téhéran ou un message qui est adressé à Jérusalem?
4: Aux deux. Bien sûr, vers Téhéran, Trump veut montrer qu'il conserve une voie diplomatique, qu'il n'est pas prisonnier des préférences israéliennes, et ça renforce paradoxalement sa crédibilité de négociateur. Vers Jérusalem, le message est clair aussi, les États-Unis restent le décideur ultime lorsqu'il s'agit de la stratégie régionale. En gros, ça oblige à ne pas confondre alliance et alignement. Les intérêts américains et israéliens, on le sait, convergent largement, mais ils ne sont jamais identiques.
3: Washington continue d'avancer sur un partenariat stratégique, on le disait un peu plus tôt, avec l'Arabie Saoudite, et ce qui inclut aussi le volet nucléaire civil et des ventes d'armes. Alors, ça crée évidemment énormément de vagues en Israël, notamment parce que cet accord n'était pas automatiquement conditionné à des accords de normalisation avec Israël. Est-ce qu'Israël peut accepter ce renforcement d'un partenariat arabe, même allié, ou est-ce que c'est une ligne rouge stratégique comme ça d'avoir été laissé un peu à l'extérieur de ces négociations?
4: Là encore, je vous dirais, c'est à la fois pour Israël une opportunité et un risque. Mais à mon avis, c'est personnel, je vois davantage une opportunité à long terme. Pourquoi? Parce que une Arabie Saoudite qui est plus étroitement liée aux États-Unis, ça signifie davantage de stabilité régionale, ça veut dire aussi un contrepoids durable à l'Iran, et, comme vous l'avez cité, une éventuelle reprise du processus de normalisation. Alors évidemment, il y a quand même un risque, parce que le risque, c'est si Washington consent à des transferts de technologies ou des transferts sécuritaires qui seraient jugés excessifs par Israël. C'est-à-dire qu'on perdrait cet avantage technologique qui fait la force d'Israël et qui est une constante dans la relation, j'allais dire, de fourniture militaire des Américains vers Israël. Mais en gros, au bout du compte, Israël doit va préférer forcément une Arabie saoudite qui est alliée de Washington plutôt qu'une Arabie saoudite qui est tentée par Pékin ou par Moscou.
3: Oui. Ouais. Alors, au moment où on se parle, les dirigeants, les membres de l'État américain se trouvent au mémorial aux obsèques de Lindsey Graham. Il jouait souvent un rôle de passerelle politique entre Donald Trump et Benjamin Netanyahu. Est-ce que sa disparition, elle risque de modifier la manière dont Israël fait entendre sa voix à Washington?
4: Non, moi je serais assez prudent sur le sujet. Parce que l'influence stratégique, je dirais l'influence israélienne à Washington, elle n'a jamais reposé sur une seule personne. Certes, Lindsey Graham avait un rôle considérable, mais on voit bien que Trump, il décide avant tout selon sa propre lecture des intérêts américains. Et puis, beaucoup avec son entourage immédiat. Et de plus en plus avec le rapport de force politique intérieure. Donc, on peut dire, pour ça, je dis qu'il faut être un peu prudent, que Lindsey Graham était un relais important, mais il n'était pas le centre de gravité de la relation. Et ce qui se passe aujourd'hui, c'est que les relations américano-israéliennes, elles sont quand même institutionnelles avant d'être personnelles. Mmh. On le voit d'ailleurs dans la tension récurrente entre Trump et Netanyahou.
3: Voilà. Donald Trump, selon vous, semble vouloir reprendre la main sur les grands dossiers régionaux. Comment est-ce que vous envisagez là, les diverses rencontres qu'il va y avoir entre Trump et Netanyahou?
4: Ah oui, il y a un rééquilibrage où Washington veut reprendre la main, c'est clair, et ça depuis plusieurs mois. Ça fait une administration de Trump qui cherche à conduire simultanément plusieurs dossiers. L'Iran, Gaza, l'Arabie Saoudite, la Syrie, les autres accords régionaux. Et évidemment, cette administration, elle souhaite éviter qu'un seul partenaire, même très proche comme Israël, fixe le rythme. Mais ça ne signifie pas un éloignement d'Israël. Ça signifie que Washington rappelle une réalité. La puissance qui garantit la sécurité régionale, ça reste les États-Unis. Alors, après, comment dire, le fait que Trump veuille reprendre la main ou affiche publiquement des divergences avec Netanyahou, ça présente aussi des avantages pour Israël.
3: Pourquoi ?
4: Je dirais au moins trois, mais comme ça, hein. Ça rappelle que la décision appartient au président américain. Personne ne peut sérieusement soutenir que Trump se laisse dicter sa politique étrangère parce qu'il a montré à de nombreuses reprises qu'il décidait seul, y compris contre les préférences de partenaires très proches. Ensuite, ça renforce la crédibilité des États-Unis auprès des autres acteurs régionaux. Si Washington apparaît capable de dire non à Israël lorsque ses intérêts l'exigent, sa parole est plus audible auprès des Saoudiens, des Émiratis ou même des Iraniens. Et puis, ça dépolitise en partie le soutien américain à Israël. Parce que si l'alliance paraît fondée sur des intérêts stratégiques plutôt que sur une proximité personnelle entre deux dirigeants, ben, elle est beaucoup plus robuste. Bon, on peut résumer tout ça, c'est que pour Israël, il n'est pas forcément mauvais que le monde voit que Donald Trump n'est pas l'homme de Benjamin Netanyahou. Et y compris dans les réactions aux États-Unis même contre Israël. Et de façon générale, pour rappeler qu'une alliance, encore une fois, est plus crédible lorsqu'elle est perçue comme le résultat d'intérêts convergents plutôt que comme une relation de dépendance. Cela étant, si vous me permettez, il faut ajouter peut-être une réserve. un point d'équilibre compliqué, parce qu'il y a une différence entre afficher son autonomie et donner le sentiment d'un désaccord stratégique profond. Mmh. Dans le premier cas, l'image d'Israël peut gagner. Dans le second cas, les adversaires d'Israël peuvent être tentés d'y voir une occasion de tester la solidité de l'alliance américano-israélienne.
3: Mmh. On a l'impression, quand même, Eric Dadon, que l'issue de ce qui va se passer au Moyen-Orient, donc c'est-à-dire la guerre avec l'Iran, le Liban, la reconstruction de Gaza, ça dépend aussi un peu de ce qui est bon pour personnellement Benjamin Netanyahou et personnellement Donald Trump, puisqu'on le rappelle, on a des échéances qui arrivent en matière d'élection.
4: Oui. Tout à fait. C'est-à-dire, puis vous êtes en démocratie, c'est-à-dire que le chef a été élu. Donc, il a tendance toujours à confondre, ou en tout cas, dans les médias ou dans sa communication, les intérêts du pays avec, en grande partie, la vision qu'il porte. Et c'est toute la difficulté de comprendre l'Amérique de Trump, c'est qu'il considère que sa propre communication exprime le sentiment américain. Et on sait combien c'est ambigu, hein, bien sûr. Donc, nous sommes revenus à une époque où la personnalité des grands leaders est très importante pour la marche du monde. Et donc, la personnalité de Trump, la personnalité de Netanyahou, c'est vrai que on a tendance à les voir comme représentant, voire incarnant, les intérêts de leur pays. Mmh. On sait bien qu'il y a des contre-pouvoirs démocratiques en démocratie qui ne peuvent pas suivre cette ligne, mais il est sûr que on est aujourd'hui dans une période d'affrontement, j'allais dire, c'est le choc des titans quand même. Hein. C'est, pardonnez-moi la vulgarité de l'expression, mais les mâles alpha du troupeau se battent entre eux.
3: Oui, mais
4: oui, il y a quelque chose de ça, quoi. Oui, et c'est pour ça que à côté, dans d'autres pays, on a l'impression de voir des bisounours au pouvoir.
5: C'est un peu mon côté passé.
3: Écoutez, je souhaite à la France de rester avec ces bisounours, puisqu'il y a aussi des élections qui arrivent bientôt. Merci beaucoup, Eric Dadon, d'avoir été avec nous sur les ondes de Canon.
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1: Pour en parler, notre premier invité, Dror Evensapir, analyste politique et diplomatique. Bonsoir.
2: Bonsoir.
1: Merci d'avoir accepté cette nouvelle invitation sur les ondes de Cannes en français. On entend des mots hein, de Benjamin Netanyahou, un mur de granit, l'un des meilleures réunions qu'on a jamais eues. Trump qui annonce qu'on allait j'ose même pas répéter les mots qu'il a prononcés. C'est toujours très difficile à traduire de l'anglais pour rester un petit peu correct. Qu'est-ce que cette nouvelle visite à Washington révèle? Est-ce que c'est une position de force de Netanyahou ou bien au contraire une forme de dépendance à l'égard de Washington?
2: Israël dépend de Washington pour sa défense et ce n'est pas nouveau. Et puis on a constaté au cours de ces dernières années que Trump parvient à imposer des décisions à Benjamin Netanyahou qui ne sont pas toujours du goût de Benjamin Netanyahou. L'accord sur la libération des otages aussi, c'est le seul dans la bande de Gaza, avait été imposé par le président américain à un gouvernement israélien qui était en grande partie récalcitrant. La première opération militaire contre l'Iran, on se souvient que Donald Trump avait imposé le retour des avions de chasse américains, avait imposé également à Israël de mettre un terme aux opérations. Et là, on a Donald Trump qui est dans une situation un petit peu d'entre-deux, qui ne sait pas vraiment sur quel pied danser. Et c'est cette hésitation qu'entend tirer profit Benjamin Netanyahou, en dépit de la dégradation assez nette, même ces dernières semaines, de la relation entre les deux hommes.
1: Alors, l'Iran était en tête de l'ordre du jour. De quoi Netanyahou avait-il concrètement besoin de la part de Trump sur ce dossier, à ce stade précis de la guerre? De son aval, de son accord, de son refus, d'une discussion, de s'expliquer mieux?
2: Oui, en fait, ce qui a importé pour Benjamin Netanyahou, c'était d'une part d'éclaircir la mission israélienne sur le dossier iranien, de convaincre les Américains, quand les Américains, c'est pas seulement également la population américaine, qu'Israël n'a pas l'intention d'imposer quoi que ce soit à l'administration américaine concernant l'Iran, parce que c'est une théorie qui circule depuis bien longtemps maintenant dans la classe politique américaine et dans la population américaine concernant cet ascendant qu'aurait eu Benjamin Netanyahou sur Donald Trump. En d'autres termes, l'opération militaire en Iran, dont on sait qu'elle a eu des conséquences économiques assez difficiles pour les Américains, cette opération aurait été décidée par Benjamin Netanyahou, qui aura en quelque sorte manipulé Donald Trump. Et manifestement, les Israéliens avaient l'intention de convaincre l'opinion publique américaine que ce n'était pas du tout le cas. La porte-parole de Benjamin Netanyahou a d'ailleurs dit qu'Israël n'avait pas du tout l'intention de dicter telle ou telle politique à Donald Trump, et que les deux hommes étaient bien évidemment d'accord sur la nécessité d'empêcher l'Iran de se doter de l'arme nucléaire, et qu'il y avait plusieurs moyens qui étaient envisagés pour atteindre cet objectif, donc pas forcément d'ailleurs des moyens militaires, ça c'était un peu sous-texte, mais il était tout de même assez présent.
1: Alors, Netanyahou parle de l'une de ses meilleures rencontres, la Maison Blanche, avec la Maison Blanche, d'un échange productif, mais sans accord final annoncé finalement. Derrière les mots, qu'est-ce qui a réellement bougé? Qu'est-ce qu'on sait réellement de cette rencontre?
2: On ne sait pas grand-chose. C'était une rencontre dans le bureau ovale assez discrète. Il n'y a pas eu véritablement de couverture médiatique. D'ailleurs, Benjamin Netanyahou n'a pas été accueilli par Donald Trump à l'entrée principale de la Maison Blanche. C'est une question de protocole, mais c'est une question importante parce qu'elle montre, étant donné l'impopularité de Benjamin Netanyahou dans l'opinion publique américaine, que Donald Trump ne voulait pas trop s'afficher avec le Premier ministre israélien. Cela dit, du côté de la Maison Blanche, on parle d'une rencontre rencontre positive, une rencontre constructive. Et du côté de Benjamin Netanyahu, on est encore plus dithyrambique, puisque effectivement, vous l'avez dit, Benjamin Netanyahu considère que cette rencontre a été peut-être la meilleure, le meilleur de tous les entretiens, et il y en a eu beaucoup, qu'il a jamais eu avec le président américain. Alors, il est tout à fait possible que la mauvaise impression laissée par les dernières semaines ait été corrigée. Et on sait que Netanyahu a la capacité, lorsqu'il rencontre véritablement le président américain, de le convaincre du bien fondé de ses objectifs. On sait également qu'au cours de cette rencontre, il y a eu une assez large délégation de conseillers politiques et militaires américains et israéliens. Bon, c'était pas une rencontre entre quatre yeux. Maintenant, ce qui a été dit, on en fait que des bribes. Concernant le nucléaire iranien, concernant le dossier de la bande de Gaza, celui du Liban, celui de la Syrie, on assure côté israélien que Donald Trump n'impose aucun retrait territorial ni au Liban ni en Syrie à l'armée israélienne, en tout cas à ce stade, c'est ce qu'on dit du côté de Benjamin Netanyahu. Il y a eu également des propos intéressants selon lesquels Benjamin Netanyahu aurait présenté à Donald Trump un plan sur le long terme, qui consisterait à ce que l'assistance militaire financière américaine à Israël diminue au cours des années. L'objectif, ce serait que d'ici 10 ans à peu près, Israël soit indépendant, ne dépende plus précisément de l'aide militaire américaine.
1: Ouais, on avait entendu ça. Ce qui me chiffonne un petit peu, ou en tout cas m'interpelle, c'est que la dernière fois que les deux hommes se sont vus physiquement, c'était début février, juste avant l'attaque du 28 février, et donc de la reprise de la guerre entre Israël et l'Iran, et que de nouveau on a ce même genre de rencontre maintenant. Je partage votre opinion sur le fait que les deux hommes savent s'entendre, mais j'ai beaucoup de mal à croire que Benjamin Netanyahou sait convaincre Donald Trump. J'ai pas l'impression qu'il a besoin d'être convaincu, parce qu'il sait où il va, même s'il veut prouver le contraire. Est-ce que vous avez le sentiment que cette rencontre physique, médiatisée, mais peu, et visuelle, mais peu, peut être le symbole de la reprise des combats éventuels, directement, entre Israël et l'Iran ?
2: Alors, si reprise des combats il y a, elle sera, à mon sens, indépendante du résultat de cette nouvelle séance de discussion entre Donald Trump et Benjamin Netanyahu. Manifestement, l'Iran multiplie les provocations, on en a eu plusieurs exemples aujourd'hui encore. On s'est dit qu'il y a une nouvelle escalade entre les États-Unis et l'Iran, même si, et dans l'entourage de Benjamin Netanyahu, on le sait parfaitement, Donald Trump continue à hésiter et à laisser une porte ouverte ou entre-ouverte à la possibilité d'une reprise des pourparlers avec l'Iran. C'est pas tout à fait à exclure. Le problème, c'est que les extrémistes du régime des Mollahs semblent donner le ton à Téhéran, d'où cette escalade qui est très probable. Dans quelle mesure Israël sera ou non mêlé, ça c'est une vraie question. Il y a eu des propos assez curieux même du ministre de la Défense, Israël Katz, sur des avions de chasse américains qui se dirigeraient vers Téhéran. Si Israël Katz voulait mêler à tout prix Israël à ce qui pourrait s'annoncer comme un nouveau rang de confrontation entre l'Iran et les États-Unis, il n'aurait pas fait autre chose, il n'aurait pas dit autre chose. Comme si, pour les dirigeants israéliens, dans l'état actuel des choses, avec des élections qui se rapprochent et un ordre du jour diplomatique sécuritaire qui est plutôt favorable à Benjamin Netanyahu et à son parti, comme si, ce serait pour l'équipe au pouvoir en place le moyen, effectivement, de dire aux Iraniens, nous sommes impliqués dans la dégradation de la situation, ne nous oubliez pas, en quelque sorte. C'est peut-être un petit peu cynique, ce que je suis en train de dire.
1: Ça fait du sens.
2: Mais certains observateurs pensent à la même chose.
1: Justement, à 3 mois du scrutin en Israël, dans quelle mesure cette visite était aussi et surtout une opération de politique intérieure israélienne de la part de Netanyahou ?
2: Vous le savez parfaitement, la frontière, la limite entre la politique intérieure et la politique extérieure en Israël a toujours été très floue. Et c'est le cas, bien évidemment, en ce moment même. Benjamin Netanyahou veut redorer son blason auprès de l'opinion publique israélienne, en se présentant à nouveau comme étant le monsieur sécurité, comme étant celui qui est capable de parler et de convaincre, on en parlait tout à l'heure, les grands de ce monde. Le problème, le bémol, même si manifestement la rencontre s'est plutôt bien passée, le bémol c'est le peu de couverture médiatique. Même il n'y a pas eu de déclaration conjointe des deux hommes, pas eu de point de presse. On a eu droit à quelques photos où bien évidemment les dirigeants apparaissaient tout sourire, mais rien n'a été filmé. Et puis encore une fois, Benjamin Netanyahu est arrivé par la petite porte en quelque sorte. Il n'a pas été accueilli par Trump à l'entrée principale de la Maison Blanche. Ça signifie quand même beaucoup de choses. Ouais. Est-ce que les Israéliens ont conscience du fait que finalement Benjamin Netanyahu est moins en odeur de sainteté à Washington qu'il ne l'était il y a encore quelques mois? C'est possible. Est-ce que ce genre de considération sera déterminante pour le choix des Israéliens qui sont encore hésitants concernant le bulletin qui vont glisser dans l'urne le 27 octobre? Bon, je suis pas persuadé personnellement.
1: Dran Revensapir, merci beaucoup pour cette analyse. À très bientôt sur les ondes de Canon Français.
2: Merci.

0: Bonjour Pierre Réard, merci d'être avec nous sur Canon Français.
1: Bonjour.
0: Alors, vous participez cette année au Festival international de piano d'Arad. Qu'est-ce qui vous a donné envie de répondre à cette invitation ?
1: Vous savez, c'est mon amour pour Israël en premier, parce que je connais bien Israël, j'y ai été déjà vraiment plusieurs fois. Depuis, la première fois c'était en 1969, j'avais fait un voyage d'agrément, de tourisme avec l'Union des étudiants juifs de France. Et c'était étonnant parce que quand on me demandait qu'est-ce que vous faites, je venais d'entrer au conservatoire, je dis je suis pianiste, et en un clin d'œil, la salle à manger du kibboutz s'était transformée en salle de concert. Ils avaient mis un piano et j'ai pu commencer à jouer là. Et après, je suis revenu à plusieurs reprises et j'ai joué aussi plusieurs fois en Israël. C'est un pays que j'ai...

0: dans les plus grandes salles de concert, enseigné dans de nombreux pays. Qu'est-ce que vous avez envie de transmettre aux jeunes pianistes israéliens que vous allez rencontrer pendant ces masterclass?
1: Écoutez, j'enseigne beaucoup dans ma vie. Je suis actuellement professeur à l'école normale à Paris. J'ai été aussi professeur dans pas mal d'endroits. Je donne des masterclass et l'enseignement est une chose très importante dans ma vie parce que, comme vous le dites, c'est une transmission. Alors, pourquoi spécialement les jeunes pianistes israéliens? Je vous dirais que qu'ils soient israéliens ou pas israéliens, j'enseigne de la même manière, c'est-à-dire je cherche avant tout à transmettre ma passion de la musique avec tout ce que ça comporte comme exigence, c'est-à-dire aussi le respect du texte, la connaissance des styles, des compositeurs, l'idéal qu'on a d'entendre d'immenses grands artistes. Évidemment, le premier auquel je pense, c'est Arthur Rubinstein, que j'ai eu la chance de bien connaître personnellement et qui est aussi souvent joué en Israël. Mais le fait qu'ils soient israéliens, je parle des jeunes pianistes, c'est peut-être encore quelque chose de plus important parce que je trouve que Israël est en ce moment confronté, spécialement maintenant, à notre époque, dans une situation très très difficile où il y a énormément d'inquiétudes et je dirais même d'injustices. Et je suis très révolté, comme beaucoup de mes collègues d'ailleurs en Europe, sur cette situation. Et je crois que les jeunes pianistes et les jeunes artistes en général israéliens doivent absolument garder cette résilience et cet amour de la musique malgré toutes les inquiétudes qu'ils peuvent avoir en ce moment sur le plan de l'actualité. Alors j'ai évidemment un serrement de cœur peut-être quand même un peu plus grand quand j'enseigne à des jeunes artistes israéliens qui sont d'ailleurs en général excellents, mais ma manière d'enseigner sur le plan musical est évidemment
0: la même. Toujours la même, oui, le côté technique. Alors vous avez parlé de résilience et en effet cette année le festival est placé sous le thème du désert au monde, les sons de la résilience. C'est comme ça que c'est le thème finalement du festival d'Arad. Quel regard vous portez sur l'idée que la musique puisse être un vecteur d'espoir dans des périodes difficiles comme celle-ci en Israël?
1: Vous savez, je crois que dans le monde entier, la musique reste toujours et restera un vecteur d'espoir parce que tout simplement, la musique, à mon avis, enfin, les gens qui aiment la musique, il y a des gens qui n'aiment pas ou qui passent à côté. Mais dès que vous entendez une symphonie de Beethoven ou un opéra de Mozart ou, je ne sais pas, une œuvre de Brahms ou Chopin, on vibre, on est heureux. C'est quelque chose qui est tellement beau. Alors, il n'y a pas que la musique, mais spécialement la musique a ce pouvoir extraordinaire, à mon avis, un peu comme des bonnes vitamines, si vous voulez, de donner, de laisser, d'obliger les gens à espérer. Et personnellement, quand ça ne va pas, comme chacun de nous, on a des moments comme ça de doute ou des moments de tristesse, je sais que la musique est toujours là pour nous aider, et spécialement maintenant, parce qu'il n'y a pas seulement en Israël, mais je trouve que le monde va très très mal partout. Et il y a toutes ces guerres et toutes ces menaces et toute cette violence à laquelle on assiste, à laquelle on est confronté, qui est quand même un grand danger. Et je pense que la musique, plus que jamais, a justement ce rôle à jouer d'union entre les gens, de réconfort et d'espérance.
0: Tout à fait,
1: c'est comme ça que je la ressens. Et beaucoup de très grands compositeurs, je pense évidemment en premier à Beethoven, ont transmis ce message d'espérance et de fraternité entre tous les peuples. Et je suis évidemment très ému de chaque fois de parler Beethoven parce qu'il se fait que je viens de terminer l'enregistrement des 32 sonates pour piano. Alors ces derniers mois, j'étais avec Beethoven tout le temps et je me suis rendu compte combien son message est justement un message d'espoir et de courage aussi finalement.
0: Alors vous évoquez l'union, vous évoquez la fraternité et le festival d'Arad cette année réunit des artistes venus de plusieurs pays ainsi que de nombreux jeunes talents israéliens bien sûr. Qu'est-ce qu'apporte selon vous cette rencontre entre différentes cultures musicales?
1: Eh bien, votre question est magnifique parce que il y a deux choses qui pourraient paraître contradictoires et qui en vérité sont totalement complémentaires. Quand je dis contradictoire, c'est que, évidemment, on pourrait imaginer que des gens, enfin des artistes qui viennent de pays différents, et c'est vrai, comme leurs cultures sont différentes, parfois, pourquoi pas même opposées, pourraient avoir des choses très opposées à dire. Et c'est à nouveau le miracle de la musique, que malgré les différences de culture,

0: malgré les différences de civilisation, de religion,
1: d'opinion aussi, oui.
0: D'opinion, bien sûr. Mais quand je dis le sentiment religieux, il est le même pour, justement, grâce à la musique. Quand on entend un choral de Bach ou une œuvre d'inspiration religieuse, c'est une chose qui unit tous les gens, quelle que soit leur confession ou leur croyance. Donc, je pense que c'est très enrichissant de réunir des personnes, enfin des artistes, des musiciens, puisque là c'est le cadre d'un festival de musique, venant de tous les coins du monde, qui ont même des manières de vie différentes, aussi dans la vie de tous les jours, qui n'ont pas la même manière de parler, de se nourrir, de tout est différent. Et la musique est une sorte de point commun, de possibilité d'entente et de se réunir et de s'aimer finalement. Et c'est comme ça que je vois, c'est pour ça que j'adore enseigner dans d'autres endroits que là où j'habite en France, parce que d'abord on apprend beaucoup soi-même, et en plus on comprend combien la musique est justement à cette force d'union et de communion même entre tous les gens de tous les pays qui viennent, d'où ils puissent venir.
1: Mais c'est très beau ce que vous dites, Pierre Réard. Le festival, il s'investit aussi beaucoup auprès de jeunes musiciens issus de la périphérie israélienne, de milieux un peu plus modestes, un peu plus pauvres. Quel regard vous portez sur cette démarche ?
0: Je trouve ça magnifique, parce que la musique est réservée à tout le monde. Vous savez, je vais vous dire, je réponds là directement à votre question. Il y a des grandes écoles qui sont horriblement chères, notamment les grandes écoles. Je pense à une école comme Juilliard School à New York.
1: Oui.
0: Où il y a des écoles ou des conservatoires ou des universités qui sont horriblement chères, ce qui sous-entend que malheureusement, ce serait seulement les jeunes des familles très aisées qui auraient l'argent pour se payer l'inscription.
1: Maintenant,
0: il y a des bourses.
1: Oui, et si je peux ajouter aussi, surtout dans le milieu de la musique classique, en général, c'est un milieu qui est vraiment réservé, qui est associé en tous les cas dans l'esprit collectif à un milieu aisé, à l'élite.
0: Oui. Et malheureusement, ce n'est pas, hélas, c'est très dommage, c'est triste. Malheureusement, ça a souvent été le cas. Et pas seulement au niveau des études, mais même après. Vous savez, il y a certains artistes qui ont l'argent de voyager, de se payer même, pourquoi pas, la location d'une salle de concert pour se faire entendre, et d'autres pour qui c'est absolument impossible. Donc ça, c'est une des injustices. Mais d'un autre côté, et j'en ai fait l'expérience souvent dans ma vie, quand on peut rencontrer des jeunes qui sont tellement doués, qui ont un tel enthousiasme, une telle force de communication que même si au départ ils ne sont pas aussi favorisés que certains qui auraient plus de moyens sur le plan économique, ils arrivent toujours à faire parler d'eux. Et vous avez d'ailleurs souvent des artistes extraordinaires qui sont aujourd'hui mondialement connus et qui avaient des origines assez modestes. Et c'est tant mieux, il faut que ce soit comme ça. C'est, au départ, il y a souvent ce genre d'injustice et de difficultés, mais je crois que le vrai talent finit toujours par être reconnu. Je ne connais pas de talent exceptionnel qui soit resté dans l'ombre, ça je ne crois pas.
1: Est-ce qu'il y a justement un conseil que vous avez l'habitude de répéter à vos élèves ?
0: Vous savez, il y en a beaucoup. Mais disons que la première chose, c'est de garder évidemment l'enthousiasme de la musique, de garder le courage, parce qu'on passe, et moi j'en sais quelque chose moi-même, par toutes sortes de périodes de doute, de renoncement, de difficultés. Et sur un plan purement technique, je suis personnellement quelqu'un qui attache beaucoup d'importance à l'esprit d'une œuvre. C'est-à-dire, peu importe si elle est jouée sur un Steinway ou un Yamaha je crois que même quand les instruments ne sont pas les meilleurs, on peut toujours faire passer l'esprit du compositeur, à condition aussi de respecter le texte. C'est-à-dire que le texte, c'est vraiment une parole sacrée. On ne peut pas faire n'importe quoi. Vous avez un adagio de Beethoven. La première chose, c'est de le jouer vraiment d'abord très en mesure, de respecter toutes les nuances. Et c'est seulement à partir du moment où le texte est totalement respecté qu'on peut se découvrir soi-même, j'allais dire, et donner ce qu'on appelle une interprétation. Mais l'interprétation, c'est avant tout le respect d'un texte. Et toujours mes professeurs, j'ai eu la chance d'avoir vraiment des grands professeurs, ils me disaient toujours, la liberté, elle vient seulement après la rigueur du respect du texte. Et ça, je crois que c'est vraiment vrai.
1: Les jeunes sont aussi exposés à une multitude de styles musicaux aujourd'hui. Comment la musique classique en particulier, elle peut continuer à séduire ?
0: Parce que je crois que c'est autre chose. Et personnellement, il y a d'autres formes de musique que je ne connais pas très bien, je dois dire, parce que je suis déjà tellement occupé avec mon amour de la musique dite dites classiques. Oui. Il y a aussi la musique contemporaine, il y a la musique impressionniste. Justement, je jouerai la harade des pièces de Ravel, de César Franck. Donc, en musique, cette année, je joue un peu de musique française, justement. Mais disons qu'il y a d'autres langages, d'autres formes de jouissance, de plaisir, qui ne sont pas forcément, qui sont musicales et qui ne sont pas forcément de la grande musique. Mais c'est plutôt peut-être alors dans le domaine du divertissement ou dans le domaine de la joie facile. La musique, quand même, demande une certaine contrainte. Ne serait-ce que, par exemple, la communion, le calme dont on a besoin dans une salle de concert. On ne peut pas imaginer entendre une sonate de Beethoven avec le bruit, avec du bruit autour. Donc, il y a des contraintes, mais évidemment, on s'approche de chefs-d'œuvre et c'est sûr que il y a une sorte de lumière qui vient de tout ça et qui est inhérente à l'esprit de ces chefs-d'œuvre. Donc je ne pense pas qu'on puisse vraiment les comparer. Encore qu'il y a par exemple des musiciens de jazz que je respecte comme des musiciens classiques tant ils sont talentueux.
1: Oui,
0: et, bien sûr. Mais tout ce qui est rap, tout ça je connais moins. Pour moi c'est une autre forme de langage.
1: Alors vous avez évoqué cette jouissance, cette plaisir, vous avez même utilisé le mot lumière pour qualifier oui. L'activité de musicien. Qu'est-ce qui vous procure après toutes ces années encore cette émotion particulière lorsque vos mains se posent sur le clavier?
0: Là aussi, vous posez vraiment des questions les plus belles qui soient, mais auxquelles il est difficile de répondre. C'est sûr, je vais vous dire, je suis toujours très ému quand, comme vous dites, quand je commence à toucher un piano devant un public, c'est une chose qui est restée intacte chez moi, malgré toutes les années passées. Mais d'un autre côté, j'ai aussi un immense plaisir quand je vois un artiste que j'adore jouer, commencer à jouer. C'est-à-dire que c'est un plaisir total, que ce soit moi qui joue ou d'autres que j'aime. De même que je suis toujours triste quand j'entends quelque chose qui ne me convainc pas. Vous savez, c'est un peu comme dans la vie. Je crois que quand vous rencontrez quelqu'un avec qui vous êtes vraiment sur une sorte de diapason, vous pouvez communiquer, vous avez des sentiments, même complémentaires, même si ce ne sont pas les mêmes, mais qui se rejoignent, c'est toujours une immense satisfaction, c'est un très grand plaisir. Et l'amitié vient de choses comme ça. Alors donc, je pense que l'émotion est intacte. Et je crois que malgré toutes les années passées, aussi, le fait de savoir qu'on va montrer devant un public la beauté de la musique, c'est une chose qui, personnellement, me remplit de joie, toujours, de la même manière.
1: Enfin, pour finir, Pierre Réard, qu'espérez-vous que le public et les jeunes participants retiendront de cette édition du Festival international de piano d'Arad?
0: Vous savez, d'abord, je trouve admirable, je le dis vraiment parce que je le pense, et c'est aussi la raison pour laquelle je viens, que dans confronté à de telles difficultés, il y ait, je veux dire, sur le plan de l'inquiétude internationale, parce que quand même en Israël, il faut dire qu'il y a beaucoup d'inquiétudes avec tout ce qui se passe ces derniers mois.
1: Oui, bien sûr.
0: Et je trouve admirable de faire un festival, de réunir des musiciens. Je trouve qu'on a beaucoup à apprendre d'Israël, mais ça, je le pense, pas seulement sur le plan artistique, sur beaucoup de plans. Donc, si vous voulez. Évidemment, d'abord, je suis très heureux de participer. Pour moi, c'est un honneur d'être invité dans un tel événement. Il y a là-bas, d'ailleurs, des collègues que j'avais déjà rencontrés les deux premières fois où j'étais venu qui partagent ce sentiment. On est très émus d'être en Israël, spécialement en ce moment, parce que ce n'est pas le moment d'avoir peur ou de ne pas, au contraire. Il faut être ensemble pour être tous ensemble dans un même esprit de solidarité. Mmh. Et d'espérance, justement, grâce à ce que nous faisons ensemble, et aussi pour ces jeunes, c'est-à-dire l'enseignement et le partage, parce que c'est avant tout un partage. Vous savez, c'est pas seulement l'enseignement, c'est quelque chose de très particulier, parce qu'évidemment, il y a la relation élève-professeur, c'est sûr, mais souvent, les professeurs apprennent des élèves, parce qu'il y a tout à coup quelque chose de spontané qui peut venir d'un jeune, et on dit, c'est extraordinaire, et c'est un partage, dans les deux sens. Alors que ce soit, justement, à Arad et à Israël, ça me touche profondément.
1: Alors vous savez, j'ai l'impression que cette interview a été sous le même thème que le festival du désert au monde, les sons de la résilience. Vous avez parlé oui. de résilience, d'espoir, d'union. Et c'est exactement de ça que nous avons besoin en ce moment en Israël. Pierre Réard, ouais. Merci infiniment pour votre intervention sur les ondes de Cannes en français. Je vous souhaite une excellente soirée et beaucoup de réussite pendant ce festival.
0: Merci. Et je prends l'avion demain pour Tel Aviv et je compte les heures pour le plaisir d'être à nouveau parmi vous et dans ce très très beau festival.
1: Alors je vous souhaite un bon voyage.
0: Merci infiniment, à très bientôt. 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